0: taken shelter in the cave. There she would have lived in spiritual communion with the Lord for the rest of her life on earth.
1: Il y a un autre aspect qui est important ici, c'est je crois la grâce de la vie contemplative. D'abord, il y a des moines qui vivent à la Sainte-Baume depuis le 5e siècle, donc c'est une tradition très ancienne, et on rejoint Marie-Madeleine s'asseyant au pied du Seigneur, écoutant sa parole. Et puis, les lieux s'y prêtent parce qu'on rentre dans une grotte, c'est-à-dire on rentre dans la terre, on rentre en quelque sorte à l'intérieur de soi aussi. Et c'est une invitation à l'intériorité, à entrer en soi, à faire silence. Et je pense que des gens qui viennent de la ville, où il y a beaucoup de bruit, sont saisis par le silence qu'il y a dans la grotte, au moins certains jours quand il n'y a pas beaucoup de pèlerins. Il y a un grand silence, avec simplement le bruit de quelques gouttes d'eau qui tombent, et les gens font l'expérience d'une présence spirituelle intérieure profonde.

0: even existed. 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
1: Au Moyen Âge, Marie-Madeleine était vêtue de ses cheveux parce que ses vêtements avaient pourri, enfin c'était fini. Et elle vivait simplement vêtue de ses longs cheveux. Il y a beaucoup de gravures anciennes du XIIIe, XIVe siècle, XVe siècle qui la représentent comme ça. Et souvent avec des anges qui la portent en haut.
2: Therefore, a man leaves his father and his mother and cleaves to his wife, and they become one flesh. And the man and his wife were both naked and were not ashamed.
1: À une certaine époque, on a beaucoup insisté sur les pénitences, parce qu'on disait qu'elle faisait pénitence, mais c'est surtout au XVIIe, XVIIIe siècle où on insiste beaucoup sur Marie-Madeleine pénitente, et on la représente d'ailleurs, beaucoup de tableaux qui la représentent larmoyante, pleurant dans sa grotte. Mais la tradition du Moyen-Âge insiste plutôt sur la vie contemplative. Et les représentations de Marie-Madeleine, c'est Marie-Madeleine portée par les anges, élevée par les anges, 7 fois par jour. Ça n'empêche pas qu'il y ait la pénitence aussi, mais je crois qu'elle est venue ici, pas tellement pour pleurer sa longue vie de péché, mais pour se retrouver son bien-aimé. C'est un peu comme en musique, il y a le thème principal et puis on fait des variations sur le thème. Je pense que c'est ça, la tradition, la légende peut-être, c'est des variations sur le thème de l'évangile. Donc il n'y a pas à chercher dans les évangiles apocryphes ou autre chose qui est en dehors de l'évangile, mais c'est là dans la cohérence même de l'évangile. Mais bien sûr, ce qui est de foi, c'est le message de l'Évangile.
2: But the Lord God called to the man and said to him, "Where are you?" And he said, "I heard the sound of thee in the garden, and I was afraid, because I was naked, and I hid myself." He said, "Who told you that you were naked? Have you eaten of the tree of which I commanded you not to eat?"
1: Je crois que sa vie a été changée et vivant d'ailleurs toute nue dans la grotte, vêtue simplement de ses cheveux, avec les anges, c'est comme Ève qui est revenue au paradis et qui cherche son bien-aimé, qui cherche son Seigneur et qui le trouve. C'est un prolongement en quelque sorte de ce qui vient de l'Évangile. Au matin de Pâques, lorsque Marie-Madeleine rencontre Jésus, elle le prend pour le jardinier. Donc c'est le nouvel Adam, il y a les anges, c'est le jardin, et donc Marie-Madeleine est réintroduite dans le jardin d'Éden. Ça c'est l'évangile, elle est réintroduite dans le monde de la grâce, de la nouveauté, de la recréation, et je crois que les pèlerins, peut-être les moines qui ont vécu ici, ont voulu se représenter Marie-Madeleine un peu comme une nouvelle Ève. Voilà, et donc l'exemple d'une vie restaurée, il faut toujours être conscient bien sûr de ses péchés. Les anciens disent qu'il faut vivre dans un sentiment de compunction. La compunction, c'est l'humilité et le regret qui vient de nos fautes passées, mais dans un grand sentiment d'amour et de confiance en Jésus. Sans avoir à se confesser sans cesse des mêmes péchés, mais on sait qu'on est pécheur, mais on sait qu'on est aimé avant tout.
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1: Ce que les historiens pensent, et ce que nous, je pense aussi un peu, c'est que nous nous trouvons en fait dans un mausolée gallo-romain. Exactement comme les mausolées qu'on construisait autrefois pour les personnages riches et influents. Ce mausolée gallo-romain contient des sarcophages très richement décorés, où se mélangent un petit peu des valeurs païennes et des valeurs chrétiennes, ce qui fait que les historiens datent ces sarcophages des environs du IVe siècle. Ceux qui croient à la tradition disent que, bien entendu, Marie-Madeleine a été mise dans ces sarcophages quelques siècles après, lorsqu'ils ont été fabriqués.
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2: C'est une longue histoire d'amitié avec Marie-Madeleine, pour nous, entre Dominicains et Sainte-Marie-Madeleine, puisque notre présence ici s'explique par un choix de Marie-Madeleine. C'est elle qui a voulu que nous soyons ici. Quand Charles II d'Anjou, qui était le comte de Provence, a retrouvé les restes de Marie-Madeleine, il l'a fait sur le... étant inspiré par un rêve, un songe, où Marie-Madeleine lui disait « Retrouve ma tombe et place comme gardien au lieu de ma sépulture et au lieu de mon ermitage, mes frères, c'est-à-dire les prêcheurs, car, dit-elle, moi-même, j'ai été apôtre et prêcheresse. »
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1: Pour nous, frères dominicains, qui sommes gardiens de ce sanctuaire, le plus important, c'est cette présence de Marie-Madeleine aujourd'hui. L'histoire ancienne, c'est une chose, c'est bien de la connaître, peut-être que c'est vrai, mais comme Marie-Madeleine est invoquée chaque jour ici, comme on parle d'elle, on prêche l'évangile, et on ne peut pas prêcher l'évangile sans mentionner ce que cette femme a fait, eh bien elle est là. Et beaucoup de pèlerins, de visiteurs, viennent ici pour trouver Sainte Marie-Madeleine. Et je crois qu'ils la trouvent.

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1: Et c'est assez intéressant de voir que les Dominicains, qui ont été mis là un peu par hasard, parce qu'on est plutôt en ville et rarement à la campagne, on a lié une grande amitié avec Marie-Madeleine. Et très vite, donc c'était en l'an 1295, c'est très ancien, et le chapitre général de l'ordre a choisi Marie-Madeleine comme patronne, comme protectrice particulière. Et elle est pour nous, dans la province de Toulouse, notre patronne principale. Et dans l'ordre, comme en Provence, on appelle souvent Marie-Madeleine l'apôtre des apôtres, hein, ou l'apôtre de la Provence.
0: The visitors are drawn by the life of a woman who passed from repenting over her sins to becoming the apostle of the apostles. 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
1: Certains sourient, disent, oh, bon, c'est des légendes, et puis on met ça de côté. Moi, je crois que c'est beau, hein. Je crois qu'il y a un enseignement spirituel très profond qui est dans la continuité de l'Évangile, comme une extrapolation de ce qui vient de l'Évangile. Et c'est ça qui est important, hein, c'est cette vie avec le Christ, et je crois cette vie rénovée qui est possible avec Jésus. Il veut changer notre vie et nous faire déjà participer de la vie des anges, de la vie avec lui.
2: 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But Jesus said, let her alone. Why do you trouble her? She has done a beautiful thing to me. For you always have the